Tour est-ce qu'il a une ligne qui s'en est dirigée? Une ligne qui s'en est dirigée?